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1: Allô, Fab ? 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
1: Hey, Samy.
2: Bien sûr, ça va, je sais pas. Cédric,
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0: Ma vie avec Alexandra David-Nel. Un texte de Thibaut Dubreuil sur une lecture de Véronique Bessière, du cours Charmet. Troisième épisode sur cinq. Précédemment, une femme du nom de Fernandine se confie à une sœur d'un couvent où on l'a recueillie. Elle est la cadette d'une fratrie de cinq filles, ayant grandi à la campagne. Rebelle à toute forme d'autorité, elle comprend à l'adolescence que sa destinée est toute tracée. Le soir du mariage de sa sœur Adèle, elle quitte la noce et s'enfuit avec des manouches, rencontrées par hasard dans le village. Tout au long de son récit, elle évoque la vie d'Alexandra David-Nel, la grande exploratrice.
1: Chat, si tu veux que je te lise ton avenir, oublie. Je t'ai dit qu'il te fallait tout perdre, tu t'en rappelles? Mais je sais lire dans le passé, un peu, beaucoup mieux l'instant, le présent. Et c'était dans tes yeux cette nuit. Cette nuit, tu m'as ouvert ton livre, et j'ai lu. C'est fou, hein? J'avais 16 ans. Ça fait tellement un bail que c'était pas le même siècle. Et je m'en rappelle direct, avec les mots et les silences. Et l'intonation d'Angelina, je l'ai encore là, dans l'oreille. Et que je les avais propres, mes oreilles, vu que, pour une fois, j'avais pris un bain, que je devais être présentable pour le mariage de ma sœur. Je ne rêvais pas. Alors que je sortais de la roulotte, les yeux dans le vague avec une faim de loup et une grosse envie de pisser. Le soleil était déjà haut dans le ciel et j'ai pas vu tout de suite qu'on était au bord de la mer. Angelina, elle m'avait dit ça alors qu'elle me tournait le dos, que je me suis demandé comment elle avait bien fait pour m'entendre qu'en matière de déplacement discret, je suis bien au point et que la porte de la roulotte, elle grinçait pas comme la nôtre de porte à la ferme. La ferme qui m'a paru lointaine, presque à l'esquisse dans l'horizon. Et pfft, elle disparut, même de ma pensée. Je l'appais, debout, découvrant soudain et les mouettes et la fraîcheur humide et le ressac que ma tête, elle en faisait autant que les vagues sur les rochers. On a voyagé toute la nuit, que j'ai demandé à Angelina, qui m'a tendu son plus grand sourire que je chopais pour la rassurance. Elle bourrait une pipe qu'elle sortait d'une de ses poches, que je découvris plus tard que des poches, elle en avait plein. Tu as des choses à apprendre, mais je suis patiente et tu connaîtras vite. Derrière, juste rangée sur le bas chemin, qui faisait comme un espace où stationner, les autres bohémiens, ils étaient là. Ça s'agitait un peu, dans le silence des grandes personnes et les jeux des enfants qui étaient partis courir sur la plage ou bien ramasser des coquillages. Ça fumait des quelques braseros, on devait être le midi. Et ça me fit de la soulage de voir que personne s'intéressait à mon cas, comme si j'avais toujours été là. Non pas cet inconnu, une cheminote ramassée sur la grande route qu'on la dépose plus loin, non, pas comme ça. Que je sentis soudainement, alors qu'on n'avait pas passé un jour, une nuit tout au plus, je me dis que déjà, je faisais partie de cela. Alors que je vidais mon bol de soupe aux herbes, que je savais pas bien ce qu'il y avait dedans, mais que c'était bon tout de même, je sus que je faisais partie d'eux, comme une famille soudain choisie, et qu'on t'impose pas par le hasard de ta naissance, et que libre. Cette sensation me donna le tournis que je m'en vins m'accrocher au bras d'Angelina, qui me prit contre elle, et rattrapa le bol qui divaguait dans ma main, autant que la tête me tournait. Je m'assis quelques instants sur le talus. Angelina me tendit un bout de pain noir et sucré, me dit de reprendre mes esprits, qu'elle avait le temps, car mes esprits, ils étaient tout éparpillés, et pas même un balai sous la main pour en faire un tas, que je remettrais dans ma tête. Sur le bras zéro, Angelina faisait chauffer de l'eau. Elle s'en saisit d'une toile dure qu'elle vint tendre entre deux arbres et me dit qu'elle tenait à la propreté et qu'un corps propre était un corps sain qui chassait la vermine. Je m'ablutionnais derrière la toile, même les oreilles, que pourtant j'avais lavé la veille, mais la veille, ça me semblait déjà si loin que j'y passais deux fois de l'eau chaude dans mes esgourdes. Puis je vis l'ombre d'Angelina s'approcher. Chat, donne-moi ta robe. Enfile ça et le foulard aussi. Je ressortis de derrière dans la peau d'une autre. J'en étais fini de la souillon qui se roulait dans la boue, et aussi de la jeune fille dans sa robe à fleurs. Angelina apprécia que je rinçasse le godet d'eau et que je plie le drap, que je déposais à l'avant de la roulotte, juste derrière le cheval, dont je vins flatter l'encolure et qui me regarda comme si j'avais quelque chose à lui dire. Angelina fumait. De la longue pipe qui lui venait presque sur le ventre, il sortait des odeurs inconnues qui se mêlaient aux embruns. Elle fixait l'horizon. Mais pas comme avant, mon père, les limites de son champ, qu'il enviait cette petite parcelle qui le séparait d'un autre champ lui appartenant et qu'il aurait bien voulu acheter, sauf que l'André, il voulait pas lui vendre. Non, pas comme ça. Angelina, elle fixait au-delà, comme si tout ça lui appartenait, sans qu'elle soit propriétaire, et que même elle verrait pas d'inconvénient à ce qu'un autre s'en empare, vu qu'on pouvait bien être deux à le posséder, et même plus, ce champ des possibles. Comme cette expression qui n'était pas de mon milieu et pas même de mon âge, elle vint à mon oreille dans les rafales, que je me félicitais de les avoir si bien récurées mes oreilles pour m'en apprendre de nouvelles choses et des dires et des notions si rapidement qu'à nouveau, ça me fit la tournée. Que je comprisse que moi aussi, je pouvais en être de ce monde-là. Cette idée s'évanouit comme elle était venue. Je m'approchai d'Angelina et fis pareil avec ma main en casquette. Mais moi, trop jeune, trop inexpérimentée, je ne voyais que l'océan, qu'elle me dit que c'était déjà ça, et que je ne devais pas m'inquiéter de l'étourdissement qui était mon état, que je devais apprendre à le maîtriser cet état, que l'habitude qu'on prend en vrai, elle est plus facile à s'enquérir quand on est jeune, et qu'elle avait confiance. Jeune et jolie, ajouta-t-elle, que je savais pas si c'était la complimentation ou le vent frais qui me fit rougir ce jour-là. Que jamais on m'avait dit ça, ou peut-être le Jeannot, que déjà son visage, il se dissolvait dans les flaques d'eau salée. Il aurait bien voulu me le dire, mais je n'en avais pas laissé le temps. C'était ça, ce temps qui distendait sans cesse, comme une nuit advenante, et qu'elle n'était pas si simple ni si évidente que je me collais à Angelina, en y faisant croire que c'était la fraîcheur qui me faisait frissonner, et qu'Angelina, elle me prit dans ses bras, et que soudain... Toute l'eau de l'océan, elle s'en vint par mes yeux, que j'avais la tremblote de Saint-Guy dans mes jambes et la flagelle dans mes bras. Qu'Angelina, elle me chanta un chant des fins fonds de l'Espagne, à faire mûrir une orange, et qui me réchauffa et le cœur et le corps. Ça dura un temps si infini que je me demande encore comment le soleil il a patienté avant de se jeter derrière la mer, mais qu'on était en juillet, j'en avais presque oublié qu'il avait son temps, le soleil. Comme moi. Comme Angelina, qui dit au reste du groupe qui s'en prenait déjà la route. Qu'on allait les retrouver plus loin, dans un village au nom oublié de moi, qu'Alexandra Davidnel, elle les connaissait tous, les noms des villages, d'où qu'elle était passée pendant ses périples, dans les Himalayas, même les plus petits, parce qu'elle avait toujours quelque chose à écrire. À part les grandes villes qui forcément me marquèrent, les villages, j'avais plus rien à y faire, puis j'avais quitté le mien. Et qu'à présent, j'avais à vivre, et plus rien que ça. Pas faire, travailler, manger, dormir, repriser, non. Vivre. Qui était un verbe dont que je découvrais soudain l'amplitude, et le fond sans fond qui me filait l'advertin. Et plus rien quand j'imaginais qu'il s'agissait juste d'un talus à enjamber. Et soudain, je me sentis plus grande. Pas encore adulte, qui a un mot qui veut rien dire. Qu'Alexandra, elle a toujours poursuivi ses rêves d'enfant, même à 70 ans. Qu'elle voulait rien lâcher en remontant le Yangtze, parce qu'elle n'avait pas su le faire plus jeune, comme je jouais à la rivière.

0: le voyage demeure toujours possible. C'est cette remarque qui était une question que je posais par la bouche d'Angelina et qui s'écrivait dans ses yeux, que je pensais depuis la veille qu'ils étaient noirs alors qu'ils étaient gris, gris comme un regret ou gris comme un ciel d'averse se dispersant sous la coudée d'un soleil promis. C'est cette remarque entendue là et que je doute à présent de laquelle de nous deux l'a prononcée, qui me revient en mémoire avec le geste qui suivit. Angelina remontant à son poste, bien calée, sur son siège, du cheval qui n'attendait qu'un ordre, immobile, serré à gauche. Angelina me dévoilant une place, un bout de planche qui était pour moi, si moi aussi, je voulais m'en descendre de tous les méconques de la terre, qui était déjà un beau terrain d'aventure. Alors, je crachais par terre pour expurger tout ce qui me restait de mauvais et vins m'asseoir à ses côtés. Et nous partîmes au pas de sénateur, qu'Angelina, elle m'envoyait une bourrade sur l'épaule en me disant « Chat, tu sais que tu as dormi pendant 15 heures ?» Voilà. Je garde ce moment avec celle qui deviendra ma mentoresse, le plus beau des souvenirs que je pourrai jamais léguer. Sauf à du papier, et bien mieux que tous les châteaux, bijoux et fourrures qui m'arriva parfois d'enfiler par la suite. Repas de fête ou soupe populaire, bal masqué, théâtre, franchissement de frontières, que la chose la plus belle et la plus digne que je puisse lui rendre à Angelina, la chose la mieux de la petite que je suis restée est encore de dire qu'elle fut, alors que plus personne ne se souvient d'elle. Et que même si c'est pas moi qui écris, mais vous, ma sœur, du couvent de la miséricorde des filles de rien, qu'au fond je suis restée, sans regret et avec joie, même sous la plume d'une autre, Angelina, avec des mots, elle reste belle de sa beauté farouche et de la philosophie de la vie qu'elle m'enseigna, sans pas toujours en parler et sans écrire jamais. Pas comme Alexandra David-Nel, qui en a fait des livres qui prennent la poussière à présent sous les étagères. Et que les miens de livres, ceux que j'écrirai jamais, ils ont vécu dans l'air du temps, la forme des nuages et la certitude d'être au bon endroit. Que ça ferait un bon roman, mais pas à lire, à vivre. Car ce roman, il se partage si peu que c'est à toi de faire le tien. Même si, bon, j'en contasse une bonne partie ici, mais pas la pulpe. Qu'elle peut pas se dire vu qu'on n'a pas encore inventé le mot pour ça. Juste l'écorce, qui a déjà assez de forme et de couleur pour qu'on s'en saisisse. Et de qui je suis devenue vraiment. Et de la vie qui m'avait choisie avec mon approbation. J'avais 16 ans quand j'ai filé comme ça. M'esquivant du mariage de ma sœur à la cloche de bois. J'en ai bien plus à présent que j'entends celle en airain sonner matine. Bien souvent, j'en ai pensé à ce départ, de comment ils avaient tous dû s'inquiéter dès la noce finie que j'étais pas trouvable et qu'ils ont dû sonder l'âme de chacun autant que le fond de l'étang pour savoir où j'étais. J'espère qu'ils pensent encore aujourd'hui, même si je me doute qu'ils ont filé à trépas, que vraiment, je suis devenue. Et que ça fit mon bonheur tout de même. Et que grand jamais j'en ai eu des sueurs de cauchemar d'être partie. Et que on sera quitte, mes parents et mes quatre sœurs. Que je dois avoir des neveux et des nièces et toute une tripotée derrière. Ils sont devenus des autres qui pensaient même pas qu'ils auraient pu le devenir. Et que ce sera grand soulagement pour moi si, eux aussi, ils ont versé dans la découverte de cet exhaustif de goût qu'ils ne pas prendre de chemin balisé. Et que ce sera bien triste au contraire s'ils ont fait comme si. Chaque soir, j'étais en retard pour la soupe. Ça fait pas trop fatal ce que je raconte, ma sœur, non? Parce que je veux pas que le public y croie que ma vie, ça a été misère et pleurs et que si Alexandra, elle avait une belle maison avec tout le confort moderne dans les Alpilles, alors que moi, je dormais parfois à la nuit étoilée, ma vie, elle fut pas que de l'indigencement et du châtiment bien placé pour pas avoir suivi les règles. De tout ça, je peux pas faire la totalité, mais il faut quand même raconter les premiers moments. Au soir où qu'on est arrivé un peu après, avec Angelina, les autres, ils avaient mis les roulottes en cercle dans une petite clairière d'où qu'ils avaient leur habitude. Je les avais vus que de loin, plusieurs hommes, des femmes et des enfants. Il y avait un bon feu qui faisait frais ce soir-là, et aussi un peu de musique que je compris vite qu'elle était fondamentale de la compagnie qui se tenait là. C'est ce soir-là aussi que j'appris que, contrairement à la diva que je pensais qu'ils allaient là où soufflaient les vents, les bohémiens, qui s'en venaient pas le moins du monde de Bohême d'ailleurs, ils avaient des trajets qui étaient centenaires, et même plus. Un peu comme des oiseaux migrateurs qui savent où se poser. Et quand partir ? Et que la bougeotte qu'on disait de moi, chez eux, c'était leur vie. Je dis « chez eux » car... Mais attendez la suite. La petite clairière, elle était en retrait de la mer trop fraîche, bien masquée par des frondaisons qui filtraient le vent, et assez praticable pour pas gêner le passage des roulottes, et avec de la nourriture pour les chevaux. Et c'est alors que je suivais Angelina dans le campement, qu'à chaque endroit où je me trouvais, je me sentais pas à ma place. Que Fraco et Nanoche, je les ai vus s'en venir de l'océan d'où qu'ils avaient pêché des poissons et qui étaient pas peu fiers de leur prise. Ça vaquait. Personne ne m'avait posé la moindre question, mais je comprenais dans les regards que si Angelina trimbalait une mouflette dans ses bagages, c'était qu'elle avait ses raisons, qu'on n'avait pas à discuter, ni même à questionner. Les leçons s'empilaient dans ma tête, à commencer que ces gens-là, ils faisaient pas dans l'urgence des autres, qu'avaient pourtant tout le temps qu'il leur fallait pour bâiller, vu qu'ils avaient un toit sur la tête et du grain au grenier. Je goûtais pour la première fois les poissons de la mer, que ça me fit bizarre de découvrir que le poisson, ça avait pas toujours une odeur de vase avec plein d'arêtes dedans. On mangeait donc tranquille au soir, que les enfants jouaient, que les adultes y s'en causaient à voix basse, hommes et femmes chacun dans leur coin, qu'une jeune fille avait pris un tambourin, chantant un morceau qui n'était pas dans mon lexique. Qu'Angelina, elle avait toujours rien dit. Même qu'à un moment, j'ai pensé que j'étais pas là et que je me suis pincée pour le croire. Les nippes que m'avait tendues Angelina, elles ressemblaient bien à celles que la musicienne elle portait, que je tentais d'accrocher son regard, que soudain la flamme que je vis dedans me fit baisser les yeux et qu'elle en rit, Amanda, dont je ne connaissais pas encore le prénom, d'un rire que j'avais jamais entendu. Il fallut que j'attendasse patiemment. Je dis quand même que le repas était très bon, mais personne ne releva ma remarque. Avant qu'une boisson chaude elle fût servie, qu'elle ressemblait à une chicorée au café, avec d'autres choses dedans, que toujours on se moqua gentiment de moi par la suite, que j'ai jamais su la préparer correctement, cette mixture. Alors, Angelina se leva et tout s'arrêta. Musique, discussion, jeu, que je me suis dit direct, qu'Angelina, avec toute sa gentillesse, elle devait être une chef, ou quelque chose dans ce genre. Comme quand mon père y refermait son couteau, que le repas, il était fini. Elle s'avança près du feu. La nuit était venue et même elle, elle la faisait discrète. Tous les regards s'étaient tournés vers elle et son regard à elle était tourné vers moi. Quand elle dit « Tu resteras une gadji, chat, mais à présent, on te nommera Zingara. »
1: « Je vous jure, c'est vrai, de la vérité vraie, ma sœur. Que me regardez pas comme ça, je suis pas la proie du malin. Que ces gens, parmi eux que j'ai vécu des années, ils étaient des bons chrétiens. » Je pensais, moi, qu'elle allait sans causer de ma vie, Angelina, de mes tenants, de mes aboutissants, que ça aboutissait tout de même pas bien loin, vu mon jeune âge, de tout ça, que mon cœur s'en était ouvert à elle durant le trajet, à ses côtés, qu'elle m'écoutait avec l'attention requise. Mais rien. Les hommes approuvèrent dans des commentaires rapides, avant de reprendre leur causerie, et les gamins retournèrent à leur jeu, que déjà une mère leur disait de pas trop s'éloigner. Seule, les femmes s'en vinrent me biser la joue, et surtout Amanda, qui avait le même âge que moi, et qui moudait la parole pire qu'un moulin son grain, qu'assise à mes côtés, elle me prit le bras comme les plus vieilles amies du monde, me racontant ma vie. Oui, ma vie. Que je me demandais comment ça se faisait, qu'elle la connaissait si bien, vu que, depuis notre arrivée, Angelina avait pas ouvert la bouche et que, direct, je me tournais vers sa roulotte, pour la voir monter se coucher. Ça s'est passé comme ça. Tous les tralala, les conventions écrites et les autres, orales, les traditions installées qu'il fallait pas déroger, les « je me lève, je m'assois de l'église » et que tout le monde doit répondre en même temps, sinon ça cacophone, les saisons même, les rites grandiloqueux et tout ça qui rythmait ma vie d'avant, ça vint se pulvériser en deux phrases d'Angelina, dont une qui me baptisait. Et ça me fit penser, alors que vers le milieu de la nuit, Amanda baillait que demain on avait du travail et que je m'apprêtais à aller m'étendre à côté d'Angelina,
0: C'est pas si compliqué de se débarrasser de ces oripeaux qui t'obligent sans cesse. Et soudain, je me sentis si légère qu'un sommeil lourd m'accueillit sur ma couche.

0: Le lendemain, je me levais tôt. Tout le monde s'éveillait tranquillement dans le soleil qui s'en venait et qu'il allait faire beau ce jour-là. Je ravivais le feu pour un petit déjeuner, questionné de comment je pouvais prendre ma place au milieu de ceux avec qui j'allais vivre. On m'indiqua comment m'y prendre. J'étais pas trop gourde, que même si chez moi, j'en branlais pas une, je savais quand même comment faire tout ça et même m'occuper des petits qui me demandèrent ce que je faisais là pendant que les mères riaient à leur toilette. Je n'entendis pas Angelina arriver dans mon dos qui posa sa main sur mon épaule. « Chat, tu ronfles. » On avait encore un peu de route pour ce jour, devant se rendre dans un petit village non loin. Et que j'en profitais du voyage pour pilonner Angelina, de comment et du pourquoi et de tout un tas de questions que je voulais savoir les réponses, de que je comprenais pas, et si, et ça, et même de quoi on allait vivre, vu que les racines et les poissons, c'était bien beau. Mais la mer, elle est pas partout, et que les salades, ça pousse pas entre les pavés, même 10 juin.
1: Chat, cherches-tu un but ou un chemin?
0: Je regardais Angelina par en dessous, qui comprit quand même qu'elle devrait me céder sur un point. Elle commençait toutes ses phrases par « chat », que je pensais que c'était un tic de langage, comme le cousin de mon père qui vécut un temps dans le sud, pas très longtemps, mais assez quand même pour s'en revenir un jour avec l'accent dans son bagage et la manie de commencer ses phrases par « au con !» Que ça nous faisait rire.
1: Mais rien. Ce n'était pas de l'impertinence, elle ne le prit pas comme ça non plus. C'était juste qu'il fallait que je me cale, que ce temps qui s'ouvrait devant moi ne regardait plus vraiment celui qui s'en était refermé depuis 2 jours déjà, et l'éternité, elle me sembla si large, soudain.
0: Mais ne soyez pas dupes, ma sœur, les enfants du Seigneur ne sont pas toujours accueillis comme on devrait. Et que si la Vierge Marie, elle a accouché dans une grange, c'était bien parce que les migrants, on n'en voulait pas trop à Bethléem. Et d'où qu'ils peuvent bien sortir ces gens-là qui sont pas de chez nous? Même si elle portait le Fils de Dieu, Marie, Joseph, il n'arriva pas à convaincre grand monde de la véracité de ses dires. Ni le bœuf, ni l'âne non plus, qui durent se pousser un peu pour leur faire de la place, sans vouloir vous offenser. Alexandra Davinel, elle fut toujours bien accueillie. Précédée qu'elle était de sa réputation de scientifique, qu'on lui ouvrait les portes des endroits les plus sûrs et les mieux chauffés, et que même elle n'hésitait pas à envoyer des bourre-pifs aux importunateurs qui lui piquaient sa place dans le train, asseyant sa réputation en même temps que ses fesses. Sauf que nous, les gitans, les bohémiens, plus précisément les manouches, comme l'a appris Angelina, on vaquait parfois entre le coup de pied de l'âne et le chien dans un jeu de quilles. Un truc de coincé, comme si on devait toujours être dans le purgatoire des gens qui méritent jamais assez d'être vus comme le commun, juste le commun, et qui font leur vie comme ils l'entendent. Bref, du jour dit qu'on arriva sur la place de cette petite ville, on fut accueillis par des claquements de volets à notre passage et les gestes vifs de quelques mères qui demandèrent Fissa à leur niard de pas traîner dehors. Personne n'en prit ombrage de l'habitude séculaire qu'ils avaient de se faire recevoir de la sorte et on s'installa pour la journée. Voyez ma sœur, les gens, ils sont un peu comme les petits chats, faut les attirer avec du mou et des caresses et ils finissent toujours par en sortir de leur cachette. Le maire, pas bégueule et qui était de la gauche républicaine, à ce que m'en dit Fraco, que je compris point ce que ça voulait dire, il montra l'exemple en venant avec une chaise à cadet qui détendit un peu l'atmosphère qui était festive quand même, vu que c'était le jour du marché. Toute la journée, j'observais les activités, Amanda donnant la main à ses parents, et je me demandais ça que je pourrais bien faire dans une organisation

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Amis du jour, bonjour. Amis du soir, bonsoir. Au micro, c'est Romero Diable. On se retrouve bien sûr tous les dimanches matins, de 9h à 10h pour les variétés musicales et de 10h à midi pour les danses à papa. Avec bien sûr vos dédicaces. Salut, à dimanche.

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Mon père, c'était un Italien. Après la guerre, dans les années 50, italien, ça sonnait pas très bien. Ça sonnait comme manœuvre, comme ouvrier non qualifié, comme espagnol et portugais en 70, comme algérien en 80, 90, 91, 92, 93, 94, 95. Mon père a traversé les Alpes à pied, tout seul, sans se faire pincer, à 30 ans. Laissant au pays la mère avec ses larmes, laissant au pays le père sans sa brebis. Je n'ai pas connu mes grands-parents, sauf sur une vieille photo moisie, avec de la riche dentelle tout autour. Mamie Luigia, avec ses kilos d'amandes, ses grappes de muscat, ses olives, usées par les lessives, flétries par les fourneaux. Don Luigi, lui, sentant la ceinture de cuir, la selle, la bride, fier de ses galoches, de ses fouets, de ses rides. Mon père, c'était un Italien, bon pour les 3-8, très bon pour les 3-8. 8 heures au lit, 8 heures au boulot, le reste à porter le fardeau. Le fardeau, c'était la maison en France, en terre étrangère ou terre glaise, des années de laminoir pour une poussière de terroir. Le fardeau, c'était cinq gosses qui braillent, une épouse qui bataille. Ah, douce Lorraine, aux hivers infamants, aux étranges brouillards orangés. On pressait la minette, le bon jus coulait, il nous restait le zeste pour parfumer les beignets de carnaval frits à la vieille Grèce. Plus de soleil, rien que la neige, la pluie, le froid. Pour un Italien, il n'y a pas pire que ça. Mon père, c'était un Italien, 1m70, toutes ses dents, même une en or qu'il avait sans doute lui-même coulée. C'était le gaillard, balèze dans ses muscles, costaud dans sa tête, mais un peu minuscule dans la langue. Combien de phrases toutes faites, de sentences précuites sont passées par son chant, brisant les cœurs, valorisant les voix. Mon père, c'était un Italien déraciné, un incompris puissant, un immigré malgré lui, vociférant son droit chemin, rien que pour l'honneur de la famille. L'honneur de la famille, si, si, mio figlio è dottore, mia figlia è professoressa. Mon père, c'était un Italien, fier, ivre de la réussite de ses enfants, mais sans jamais rien dire, sans jamais rien signifier. On aurait bien voulu qu'il nous prenne sur ses genoux, qu'il nous félicite, ne serait-ce que tout bas dans le creux de l'oreille. Mais c'était pas son truc. Son truc, c'était « Mio figlio è dottore, mia figlia è professoressa ». Et ça, c'était pour les autres. Papa, papa, je veux être chanteur. Mio figlio è dottore, mia figlia è professoressa. Non, papa, je veux pas. Je veux plus être docteur, je veux pas être instituteur. Je veux pas bêcher ton jardin. C'est fini, j'ai grandi. Mio figlio è dottore, mia figlia è professoressa. Non, papa, je vais partir, comme toi, comme quand t'avais 30 ans. Avec ma guitare, j'irai braver le monde, chanter ta chanson en Italie. Ton soleil. Mio figlio è dottore, mia figlia è professoressa. J'irai crier ma vie, papa. Regarde. Mais regarde. Écoute.